0: the 24K Golden Mess. 19 Minuten, dann ist Punkt 9. Und diese Woche auf unserem Schweizer Musikpodest zu Marie-Jean. Kommt aus Lausanne, geht mal anfangs 20 und ist wirklich unehrlich mit ihrer Musik. Manchmal sogar ein bisschen schmerzhaft. Wer schon länger auf Virus ist, kennt sie. Wir haben sie auch schon mal im Female Music Special gehabt.
1: Alors, un fun fact sur moi qu'on pourrait pas forcément deviner en écoutant ma musique, c'est que j'ai aussi fait beaucoup de théâtre quand j'étais petite et d'impro quand j'étais ado. Et du coup, le monde plus de la théâtralité, c'est grave un univers qui m'inspire beaucoup, surtout le monde de l'impro. J'aime trop le fait de prendre vraiment l'énergie des gens et l'histoire qu'on a envie de raconter à un instant T sans trop réfléchir et de le recracher directement sans se gêner et sans vouloir avoir du contrôle et de la perfection. Ça m'a beaucoup aidé à habiter la scène un peu et j'aime beaucoup penser mes concerts comme des spectacles plutôt que des concerts justement.
0: Marie-Jean liebt also nicht nur die Bühne zum Musik machen, sondern hat früher als Kind sogar im Theater gespielt.
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0: Ihre neueste Single erzählt so ein bisschen von dem Moment, wenn es schon zu spät ist, wenn man so merkt.
3: Ups,
0: so heisst die neueste Single von Marie-Jean. Und sie hat erzählt, oh mein Gott, beim Shooten von diesem Musikvideo für den neuen Song ist wirklich ihr selber so ein Ups-Moment passiert. Sie hat sich einfach mal das Handgelenk gebrochen.
1: Un oups que je peux raconter qui m'est arrivé récemment, c'était sur le tournage du clip de la chanson Oups, bah justement. Et en fait, il y a une scène où je dois tomber, je dois faire semblant que je me casse la gueule. Et en fait, il y avait un matelas sur le tournage. Et j'avais tellement de peine à faire une chute un peu dramatique et impressionnante et tout que j'ai dû sauter plus haut pour que vraiment j'ai vraiment l'air de tomber. Enfin, j'étais très nulle à ça. Et tant et si bien que j'ai sauté trop loin la seule fois où j'ai réussi à sauter. Du coup, je suis arrivée plus loin que le matelas et je me suis réellement blessée le poignet.
0: Das ist wirklich heavy. Die Marie-Jean, die Woche unserem CH-Artist mit Ups und hoffentlich wieder mit einem gesunden Handgelenk.
3: Je

0: von der Marie-Jean. Musik aus Lausanne. Und für sie momentan noch eins von ihren Lieblingssongs hat sie uns erzählt, weil sie es einfach nice findet, einen Popsong mit so ein bisschen traurigen Lines zu vermischen.
1: Pour moi, c'est en ce moment c'est ma chanson préférée de mon répertoire. Je sais pas, j'aime trop le fait qu'elle mélange un peu une musicalité, une ambiance très pop, très joyeuse, très dansante, et en même temps un texte qui, si on l'écoute sans se concentrer, est joyeux, mais si on l'écoute en creusant, il y a quand même de la sombreur et de la tristesse dedans. Et c'est toute cette thématique de danser son chaos et ses peines plutôt que de les et d'en rire plutôt que de les pleurer. Je trouve que c'était un truc très très drôle et très fun à mettre en place et très libératoire aussi. Et en plus, c'est la chanson qui m'a permis de co-réaliser mon premier clip. Donc, j'y suis très attachée. Elle signifie beaucoup pour moi.
0: Die Marie-Jean, diese Woche haben wir ein bisschen mehr von ihr gehört.
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1: Ihre neueste Single erzählt so ein bisschen von dem Moment, wenn es schon zu spät ist, wenn man so merkt.
2: Ups, j'entends mes pas.
1: Ups. So heisst die neueste Single von der Marie-Jé. Und sie hat erzählt, oh mein Gott, beim Shooten von diesem Musikvideo für den neuen Song ist wirklich irgendwie selber so ein Ups-Moment passiert. Sie hat sich einfach mal das Handgelenk gebrochen.
3: Un oups que je peux raconter qui m'est arrivé récemment, c'était sur le tournage du clip de la chanson Oups, bah justement. Et en fait, il y a une scène où je dois tomber, je dois faire semblant que je me casse la gueule. Et en fait, il y avait un matelas sur le tournage. Et j'avais tellement de peine à faire une chute un peu dramatique et impressionnante et tout que j'ai dû sauter plus haut pour que vraiment j'aie vraiment l'air de tomber. Enfin, j'étais très nulle à ça. Et tant et si bien que j'ai sauté trop loin la seule fois où j'ai réussi à sauter. Du coup, je suis arrivée plus loin que le matelas et je me suis réellement blessée le poignet.
1: Es ist wirklich heavy. Die Marie-Jé, die Woche unserem CH-Artist mit Ups und hoffentlich wieder mit einem gesunden Handgelenk.

Dans votre dernier ouvrage, vous dites que les jeunes d'aujourd'hui, les 18-30 ans, refusent de tomber amoureux et donc de s'attacher durablement à un partenaire, ce qui explique de nombreux désordres affectifs. Que voulez-vous dire ?

se relève attaché. Et ça veut dire que l'idéal, c'est d'associer les deux. L'idéal, c'est de tomber amoureux et ensuite...

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